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0: imprimé cette année et donc 470
1: la science,
0: autres
1: quelle curieuse manière
0: cette
1: de penser
0: fois, il s'agira
1: ne peut-on penser autrement comme ce qui suit et ne précède pas
0: autre volet de ce
1: l'eau dans
0: plan,
1: le fleuve et le fleuve dans l'eau, doit-on décider à l'avance
0: Nanterre, site de recherche
1: savoir ce
0: de
1: qu'il en est avant d'en être
0: ferme ses portes,
1: quel que soit le drame, espérons qu'il n'en sera pas ainsi.
0: En région parisienne,
1: nul ne peut dire à l'avance, espérons seulement. Le paysage, le mien je veux dire, n'est pas sournois ni invisible. Il est ce qu'on croit. Un paysage figuré par l'invisible, matérialisé par la pensée, c'est pour cela.